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Ok. J'ai demandé à Scred de faire une instru simple. Parce que je vais dire des trucs simples. Parce que vous êtes trop cons. 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
1: 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Bienvenue sur Fun Radio, 18h tout pile, on y va.
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1: C'est le rendez-vous du samedi, du dimanche, les classiques de Fun Radio, c'est Fun Radio Anthologie le dimanche, peut-être dans les bouchons, peut-être en mode barbecue. En tout cas, je m'occupe de vous jusqu'à 20h, les plus gros classiques de Fun Radio, avec David Guetta, avec Rihanna, avec Martin Solveig, et pour démarrer l'émission, les Destiny's Child, et voici Robin Schulz, je m'appelle Nico C. Welcome on board.

0: Bienvenue les amis, depuis 18h on est en mode classique sur Fun Radio, c'est Fun Radio Anthologie.
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0: Ouais, c'est le petit rencard qui fait du bien, un peu comme une boîte de chocolat, on ne sait pas sur quoi on va tomber. Et on va dire, oh c'est vachement bien en fait, et ben c'est pareil. Fun Radio Anthologie, samedi, dimanche, 18h, 20h, ça redémarre dans un instant, le retour de plus de 40 minutes de Dance Music Non-Stop. Juste avant, on se fait plaisir, ambiance Coupe du Monde, ambiance Shakira, la vraie. Bon, il y a une espèce de rumeur, c'était pas elle qui a chanté. Si, c'était elle. Elle a des lunettes, mais c'était Shakira. Non, mais c'est fou ça. Et lui, il était bien au Stade de France, il n'y a pas de doute là-dessus, il a fait trois soirées. On a pu tout suivre évidemment avec les réseaux sociaux de Fun Radio pour ces trois concerts de dingue. 240 000 personnes qui sont venues l'acclamer. David Guetta, on se Without You avec Usher dans un instant et Fun Radio Anthologie jusqu'à 20h avant Party Fun.

0: On est complètement dans l'ambiance des trois Stades de France, jeudi, vendredi, samedi. Vous avez tout pu en suivre, évidemment, sur les réseaux sociaux de Fun Radio.
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0: Tout suivre avec une équipe de Fun Radio qui était là-bas, évidemment. C'était dingue, Facebook, Instagram, histoire de ne rien louper. La suite sur Fun Radio, c'est évidemment vos classiques préférés jusqu'à 20h. Et c'est évidemment le retour de plus de 40 minutes de dance music non-stop, peut-être pour vous accompagner en mode retour de week-end, en mode révision. Il y a des épreuves du bac demain. Donc bon courage, les amis. La suite, donc, plus de 40 minutes de dance music non-stop sur Fun Radio. On va se faire plaisir avec un DJ français qu'on adore, Kungs, dans un instant avant 19h. Avec Never Going Home. Je cale également Justin Timberlake avant 19h ou la Swedish House Mafia. Bon courage pour les révisions d'ailleurs.
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0: Le classique de Cooks, Never Going Home, sur fin de 19h.
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0: 19h, la deuxième mi-temps de Fun Radio Anthologie.
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0: Et comme disait Nadia, c'est parti. Et c'est parti pour la suite en plein cœur de plus de 40 minutes de Dance Music Non-Stop Medusa. On va sur un classique de SWV qui reprend le Human Nature de Michael Jackson. C'est Right Here dans le quart d'heure, Martin Solveig. Et ça, on adore. Rihanna, maintenant, oui, c'est parfait ça pour un petit retour de week-end, les amis. Montez le son, je m'occupe de vous jusqu'à 20h. C'est les classiques de Fun Radio et c'est Fun Radio Anthologie.

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0: Ah bah tout le monde est chaud, ça sent le coup de soleil, hein. Moi je vous le dis.
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0: Le petit dimanche en mode barbecue, le soleil qui tape. Pensez à les crêpes solaires. Bon début de soirée les amis, bon dimanche, j'espère que vous avez passé un bon week-end. On est en mode classique, tous les samedis, tous les dimanches, 18h, 20h sur Fun Radio. Avec dans un instant le retour de plus de 40 minutes de dance music non-stop. Juste avant, un kiff avec ce titre culte et ce sample. Steve Winwood, le morceau original s'appelle Valérie. Petite boucle sur ce son. Dans moins de 40 secondes, je vous joue Eric Prince Call On Me.

0: 25 ans, ce classique n'a pas pris une ride. Check down avec At Night.
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0: Bonne fin de week-end les amis, les classiques de Party Fun, c'est le samedi, c'est le dimanche en direct, 18h, 20h, toute la semaine avec le replay sur funradio.fr et sur l'application Fun Radio. Et ça marche également pour les radios digitales, dont la radio digitale Party Fun qu'on va retrouver tout à l'heure des 20h et la radio digitale Fun Radio Anthologie. Ça redémarre maintenant, plus de 40 minutes de dance music non-stop, la Coupe du Monde chez notre grande sœur d'M6, on reste dans l'esprit foot et on repart 10 ans en arrière. Avec David Guetta, Zara Larsson, This One For You. Je vous cale aussi Tiesto et Aya Nakamura avant 20h.
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0: fait plaisir. Allez, Nakamura à l'instant avec Jaja dans Fun Radio Anthologie.
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0: Et c'est terminé pour ce soir, les amis, Fun Radio Anthologie. On va se retrouver évidemment samedi, dimanche prochain, 18h-20h, avec une nouvelle session à chaque fois, 2h avec les plus gros classiques. Le week-end n'est pas terminé, avant de partir en examen, peut-être pour le bac demain. On va se faire plaisir, on va prolonger la soirée, prolonger le week-end avec Party Fun, Nayama au micro, ce bac avec Koshka au platine à partir de minuit, et Melaka pour tout de suite sur Fun Radio. Belle soirée à tout le monde.

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1: Et comme chaque dimanche soir, on se retrouve pour faire la fête tous ensemble ici sur Fun Radio. Je m'appelle Nayama. Trop content de vous retrouver pour attaquer cette dernière soirée du week-end avec vous et avec notre résidente Mailaka qui s'installe aux platines de Party Fun. Après un week-end bien chargé entre les concerts de Guetta au Stade de France, les shows des DJ internationaux dans les clubs à Paris, à Toulouse, partout en France, on va bien clôturer ce week-end de dingue avec 5 heures de mix qui démarre maintenant et avec le son de Bormi.

0: tellement du bien de terminer le dimanche comme ça, avec que du mix sur la première radio dance. Ici sur Fun Radio, on s'occupe de tout, le vendredi, le samedi et le dimanche soir aussi, avec les meilleurs sons, les meilleurs remix pour vous et pour bien terminer la journée. En ce moment, Mailaka qui est au platine. On va revenir avec le son de Kungs et Ugel sur Fun Radio.
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0: On est parti pour une nouvelle heure de mix tous ensemble sur Fun Radio. Vous écoutez Party Fun, l'émission numéro 1 chaque week-end. Et avec en ce moment Mailaka au platine, nouvelle heure qu'on attaque avec Paul Kalkbrenner, lui qui est en ce moment à Paris, à l'Hippodrome de Vincennes, qu'on va revoir en France au mois de juillet en festival, en octobre aussi à Toulouse. Il arrive avec celui qui a assuré une première partie légendaire au Stade de France de David Guetta. C'est Ugel dans Party Fun sur Fun Radio.

Je m'appelle Nayama et en ce moment vous écoutez Party Fun, l'émission dance de référence avec Myla K au platine. C'est elle qui gère votre soirée avec les meilleurs sons du moment et aussi les meilleures versions des remixes que vous entendrez qu'ici sur Fun Radio. Profitez bien de votre dimanche soir, on vous lâche pas sur Fun, on fait la fête tous ensemble ce soir.

comment on se régale. Et c'est pas terminé, Mylanka au platine de Party Fun jusqu'à minuit. Et juste après, ça sera Sobaka et Koshka pour le closing. 5 heures de mix pour bien terminer le week-end, pour prolonger l'ambiance des concerts du week-end, pour ceux qui sont allés voir Guetta notamment. On reste dans le mood avec sa collab avec Jennifer Lopez qui arrive sur Fun Radio.

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1: dimanche soir en mode club, ici sur Fun Radio avec Party Fun, l'émission dance de référence qui continue avec David Guetta. Comment ne pas parler de ces trois stades de France légendaires? Il nous a offert un week-end dingue avec des guests de dingue. On va l'écouter là pour démarrer cette nouvelle heure de mix. David Guetta avec aussi Galantis en classique. C'est Party Fun qui continue, la famille.

dimanche soir avec Fun Radio. On vous accompagne toute la soirée en mode club pour bien terminer le week-end, pour se donner de la force avant de reprendre la semaine. Et au platine, c'est Mylaka qui gère la playlist en ce moment. On se régale, c'est que du mix jusqu'à 1h du mat sur Fun Radio.

C'est Nayama sur Fun Radio, je suis tellement content de passer le dimanche soir avec vous, surtout que là ça se passe comme ça tous les dimanches, c'est une folie, que du mix depuis 20h, ça fait trop du bien et c'est notre résidente Mailaka qui gère la playlist ce soir. On va attaquer une nouvelle heure de mix là dans quelques minutes avec du très lourd, Martin Orger avec David Guetta mais en mode underground, un son bien énervé qui arrive, avec aussi le son de l'été de Another et ça se passe dans Party Fun sur Fun Radio.

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1: 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Je m'appelle Nayama et depuis 20h, vous écoutez Party Fun, l'émission dance de référence avec notre résidente Mylaka au platine en ce moment. On est reparti pour une heure de mix avec Lost Frequencies, Martin Orger en nouveauté aussi et le son de l'été. J'en suis fou, c'est clairement une des pépites du moment à nos heures maintenant dans Party Fun sur Fun Radio.

Si vous découvrez ce qui se passe en ce moment sur Fun Radio, et bah bienvenue. L'émission s'appelle Party Fun et c'est comme ça tous les vendredis, tous les samedis et tous les dimanches soirs, que du mix en non-stop. Et avec en ce moment notre résidente Mylaka au platine, on profite à fond du dimanche soir tous ensemble sur Fun Radio.

Mais quel dimanche de dingue, encore une fois. Merci Maïlaka, c'est elle qui est au platine depuis 20h. C'est elle qui gère ce party fun du dimanche soir pour bien terminer la semaine. Le week-end, ça donne de la force là, avant d'attaquer la reprise. Et c'est pas encore fini, il nous reste encore une heure de mix. Le closing avec Sobaka et Koshka qui arrivent sur Fun Radio.